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Quand après 15 ans de jours sans fin et toutes ses économies, il ouvrit un café qu'il nomma Drapeau de la fidélité en l'honneur du Vietnam perdu. Et comme il était assidu, son café lui ressembla et ses clients étaient comme les jeunes qui fréquentaient ses cours.

Et quand il y repense, Monsieur Kwan pleure, parce que ce geste à peine visible a été l'œuvre de sa vie. Et peut-être qu'il y a dans ses larmes la fierté de savoir que malgré tout,